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5: Bientôt 7h.
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Bonjour, encore de nombreux départs en week-end prolongé aujourd'hui, mais ce sera mieux qu'hier. Bison Futé passe au orange au niveau national pour ce vendredi. Un jour férié qui célèbre la fin de la Seconde Guerre mondiale, des commémorations vont avoir lieu un peu partout en France, et notamment à Paris, où le président Emmanuel Macron va raviver la flamme du soldat inconnu. Le cessez-le-feu est rompu au Moyen-Orient, l'armée américaine annonce avoir frappé l'Iran, en riposte à un lancement massif de drones ciblant ses navires. Téhéran dénonce une violation directe de l'accord de trêve. Une broutille, selon le président américain Donald Trump, pour qui le cessez-le-feu est toujours en vigueur. Pendant ce temps, le prix des carburants grimpe toujours. Des annonces doivent être faites par le gouvernement la semaine prochaine. En attendant, Bercy appelle ses fonctionnaires à limiter leurs déplacements et à privilégier le télétravail. Nouveau souci juridique en vue pour le RN. Le parquet européen enquête sur des soupçons de fraude concernant des formations aux médias dont aurait bénéficié Jordan Bardella durant la campagne présidentielle de 2022. Le parti est soupçonné d'avoir utilisé des fonds européens pour former ses cadres. Et si vous pouviez choisir le nom d'une tempête, Météo France vous propose de participer à l'élaboration de la liste officielle pour la saison 2026-2027. Les Français ont jusqu'au 21 mai pour soumettre des prénoms simples et sans accent via un formulaire en ligne. L'annonce des noms sélectionnés est prévue vers la rentrée. Et puis côté climat, les océans en surchauffe, les eaux mondiales se dirigent vers un nouveau record de température pour ce mois de mai. L'Observatoire climatique européen Copernicus alerte sur le retour imminent du puissant phénomène naturel El Niño. En avril dernier, les températures moyennes à la surface des mers ont quasiment atteint le record absolu de 2024. En mer, le MV Onduz, touché par un foyer d'antivirus, ne sera finalement pas autorisé à accoster aux Canaries. Le navire de croisière va devoir rester au large, où les 147 passagers seront évacués par vedette directement vers l'aéroport de Tenerife pour leur rapatriement. Les travailleurs portuaires, eux, maintiennent leur appel à la grève. Ce vendredi, ils craignent des risques de contamination lors des opérations. Enfin, il y aura du sport et du football ce soir avec le FC Nantes qui va affronter le RC Lens en match avancé de la 33e journée. Les Canaries qui n'ont plus le choix. Coup d'envoi à 20h45.

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1: Oui, avec ce soir sur TF1, Masque Singer, ça continue. Sur France 2, Tropique Criminel. Sur France 3, on va revivre 50 ans de numéro 1 avec les Carpentiers. Sur Canal+, la comédie T'as pas changé de avec Jérôme Commandeur. Et puis sur M6, Pékin Express, au royaume des dragons. Sur W9, Enquête d'action, on va être notamment avec les gendarmes du Tarn. Ah bah quand ça part en vrille, ils sont sur le coup. TMC, veuillez nous excuser pour la gêne occasionnée avec Arthus dans toute sa splendeur. TFX, La Boum, Sophie Marceau, bande originale culte. Et puis enfin sur Gulli, tiens, les vacances de Mr Bean. Voilà, il vous reste plus qu'à faire votre choix et moi je vous souhaite une excellente soirée devant votre télévision ou évidemment à l'écoute d'Oxygène Radio.
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0: 7h30. 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
1: Bonjour, encore de nombreux départs en week-end prolongé aujourd'hui, mais ce sera mieux qu'hier. Bison futé passe au orange au niveau national pour ce vendredi. Un jour férié qui célèbre la fin de la Seconde Guerre mondiale, des commémorations vont avoir lieu un peu partout en France, et notamment à Paris, où le président Emmanuel Macron va raviver la flamme du soldat inconnu. Le cessez-le-feu est rompu au Moyen-Orient, l'armée américaine annonce avoir frappé l'Iran en riposte à un lancement massif de drones ciblant ses navires. Téhéran dénonce une violation directe de l'accord de trêve. Une broutille, selon le président américain Donald Trump, pour qui le cessez-le-feu est toujours en vigueur. Pendant ce temps, le prix des carburants grimpe toujours. Des annonces doivent être faites par le gouvernement la semaine prochaine. En attendant, Bercy appelle ses fonctionnaires à limiter leurs déplacements et à privilégier le télétravail. Nouveau souci juridique en vue pour le RN. Le parquet européen enquête sur des soupçons de fraude concernant des formations aux médias dont aurait bénéficié Jordan Bardella durant la campagne présidentielle de 2022. Le parti est soupçonné d'avoir utilisé des fonds européens pour former ses cadres. Et si vous pouviez choisir le nom d'une tempête, Météo France vous propose de participer à l'élaboration de la liste officielle pour la saison 2026-2027. Les Français ont jusqu'au 21 mai pour soumettre des prénoms simples et sans accent via un formulaire en ligne. L'annonce des noms sélectionnés est prévue vers la rentrée. Et puis côté climat, les océans en surchauffe, les eaux mondiales se dirigent vers un nouveau record de température pour ce mois de mai. L'Observatoire climatique européen Copernicus alerte sur le retour imminent du puissant phénomène naturel El Niño. En avril dernier, les températures moyennes à la surface des mers ont quasiment atteint le record absolu de 2024. En le MV Onduse, touché par un foyer d'antivirus, ne sera finalement pas autorisé à accoster aux Canaries. Le navire de croisière va devoir rester au large, où les 147 passagers seront évacués par vedette directement vers l'aéroport de Tenerife pour leur rapatriement. Les travailleurs portuaires, eux, maintiennent leur appel à la grève. Ce vendredi, ils craignent des risques de contamination lors des opérations. Enfin, il y aura du sport et du football ce soir avec le FC Nantes qui va affronter le RC Lens en match avancé de la 33e journée. Les Canaries qui n'ont plus le choix. Coup d'envoi à 20h45.

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3: Et en ce vendredi 8 mai, bonne fête aux désirés. Les béliers, faites un effort, mettez-vous en avant.
4: Taureau, vos proches comptent sur votre présence.
5: Gémeaux, vous voulez préserver votre indépendance.
6: Les cancers, vous fuirez tout ce qui ressemble à une contrainte.
7: Les lions, votre progression professionnelle est remarquable.
8: Les vierges, vous remettrez volontiers en question vos capacités professionnelles.
9: Balance, vos succès ne passeront pas inaperçus.
10: Scorpion, l'équilibre de votre budget est relativement stable, mais la vigilance est toujours de rigueur.
11: Sagittaire, cessez de vous chercher des excuses pour ne pas réussir.
12: Les capricornes, attention à ne pas vous enfermer dans une solitude excessive.
13: Les Verseaux, restez humbles et concentrés sur vos objectifs.
14: Enfin, les Poissons, n'exagérez pas vos limites. Vous êtes capables de faire bien plus que ce que vous pensez.
15: Bonne journée et à demain.
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1: Du 21 au 25 mai, le festival Les Trois Éléphants envahit le centre-ville de Laval pour 5 jours de fête. Concerts, art de la rue, animation participative et l'accès au village festival au Square de Boston est entièrement gratuit. Des concerts également au Théâtre de Laval les 23 et 24 mai à 17h sur billetterie et des afters au 6x4 pour prolonger des soirées. Un festival populaire et exigeant, ouvert à tous les âges. Le vendredi 29 mai à 20h, Calogero s'installe à l'espace Mayenne. 15 ans après avoir quitté les salles pour les zéniths et les arénas, il revient dans des lieux plus intimistes pour une tournée événement de plus de 150 dates. Au programme, une sélection de ses plus beaux morceaux, dont des versions inédites jamais entendues avant. Une soirée rare et unique, place à partir de 39€ et billets à réserver dans les points de vente habituels. Enfin, du 1er au 6 juin, la fête du jeu débarque à Laval. 6 jours entièrement dédiés aux jeux en tout genre. Jeux de société, jeux vidéo, jeux de plateau, tournois et animations pour petits et grands. L'un des plus grands rendez-vous ludiques de la région, parfait pour démarrer juin en s'amusant.
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2: C'est l'heure de votre flash emploi près de chez vous en Mayenne. À Laval, le groupe Lactalis recherche des agents de production et des conducteurs de ligne pour ses sites industriels. Toujours à Laval, Séché Environnement recrute des profils techniques et notamment en maintenance et exploitation. Dans le transport et la logistique, Steph propose des postes de chauffeur poids lourd et agent logistique. Dans la distribution, les enseignes Leclerc et Intermarché recrutent des employés polyvalents et hôtes de caisse. Enfin, le centre hospitalier de Laval recherche des aides-soignants et agents hospitaliers. 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
5: Férié. Vous avez fait dodo un peu plus? Et quand c'est férié, c'est qui? Bah c'est Jérém. Hein. On est le 8 mai, il est 8h dans un instant après les infos. Bruno Mars.
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7: Bonjour, ça va mieux sur les routes ce vendredi pour ce long week-end. La circulation passe du rouge au orange au niveau national dans le sens des départs, selon Bison Futé. 8 mai aujourd'hui, un jour férié qui célèbre la fin de la Seconde Guerre mondiale. Des commémorations auront lieu un peu partout en France et notamment à Paris où la tradition sera respectée. Le président Emmanuel Macron ravivera la flamme du soldat inconnu. Le cessez-le-feu fragilisé au Moyen-Orient. L'armée américaine annonce avoir frappé l'Iran en riposte à un lancement massif de missiles et de drones ciblant ses navires. De son côté, Téhéran dénonce une violation de l'accord de trêve. Une broutille, selon le président américain Donald Trump, qui maintient que le cessez-le-feu est toujours en vigueur. Pendant ce temps, le prix des carburants ne cesse d'augmenter. Des annonces doivent être faites par le gouvernement la semaine prochaine. En attendant, Bercy appelle ses fonctionnaires à limiter leurs déplacements et à privilégier le télétravail. Nouveau souci juridique en vue pour le RN. Le parquet européen enquête sur des soupçons de fraude concernant des formations aux médias dont aurait bénéficié Jordan Bardella durant la campagne présidentielle de 2022. Le parti est soupçonné d'avoir utilisé des fonds européens pour former ses cadres. Le MV Onduse, touché par un foyer d'antivirus, toujours en route vers les Canaries. Le navire de croisière devra finalement rester au large où les 147 passagers seront évacués par vedette directement vers l'aéroport de Tenerife pour leur rapatriement. Les travailleurs portuaires, eux, maintiennent leur appel à la grève ce vendredi car ils craignent des risques de contamination lors de ces opérations. Sans surprise, sniffer des poudres énergisantes est dangereux pour la santé. Une étude de l'école des mines de Saint-Étienne qui est publiée ce vendredi révèle la toxicité de la caféine inhalée. Les chercheurs démontrent que la substance détruit directement les cellules de la muqueuse nasale et passe directement dans le sang avec un risque de crise cardiaque. Malgré l'interdiction de produits comme le Sniffy, ces poudres circulent toujours sur Internet. Côté climat, il est probable que 2027 devienne l'année la plus chaude jamais enregistrée à cause du retour d'El Niño, alerte Copernicus. Par ailleurs, les océans mondiaux se dirigeraient vers un second record de température en mai, prévient également l'Observatoire européen. Enfin, il y aura du football ce soir. Le FC Nantes affronte le RC Lens en match avancé de la 33e journée. Coup d'envoi à 20h45.

0: Comment ça va tout le monde? C'était Bruno Mars, I Just Mind, extrait de l'album The Romantic. Écoutez, j'ai le plaisir de vous accompagner tout au long de cette matinée. C'est le big morning des jours fériés. Chris se repose, évidemment. Et c'est moi, les jours fériés, on a décrété. Hein, voilà, c'était le petit kiffel. Mais c'est avec plaisir, voilà. Je le fais pas tous les jours parce que moi, le réveil, ça pique. Hein. Les rendez-vous habituels, dans quelques instants, il y aura la minute typique. Dans quelques minutes également, l'éphéméride complet hein, de ce vendredi 8 mai. Attention, premier test, c'est quoi? Oui, Seconde Guerre mondiale, bravo. Hein, y en a, ils ne le savent pas encore. La météo, l'info, les anecdotes, les big news. Bref, vous êtes au bon endroit. Nous, on continue ensemble. Voici pour vous Emma, avec pitié sur Oxygène Radio, avant les pronostics épiques de Lolo.
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1: Un long week-end et des courses dans la région. Aujourd'hui au Mans, dès 13h40, on court tout trop. À Nord-sur-Erdre aussi, durant l'après-midi, 8 courses. 6 trop, 2 obstacles. Départ de la première à 14h30. Et puis on court ce dimanche sur l'hippodrome de Méral. Le tiercé quintet plus du jour se court à Lyon-Paris. Une épreuve plate sur 1600 mètres. Avec en tête de la sélection de Septime le numéro 15, Wapi, monté par le Mayennais Roland Thomas. Devant le 16, Zacapo. Le 2, Thor Lagning, le 6 Everstar entraîné à Nord-sur-Erdre par Ludovic Gadbin, le 4 Riassou monté par un jockey mayennais Hugo Beignet, le 8 Ziggy Star, l'As Divide and Rule et enfin le numéro 7 monté aussi par un mayennais, c'est Fabien Lefebvre qui sera aux commandes. On récapitule en chiffres la sélection du jour: 15, 16, 2, 6, 4, 8, As et 7. Et je vous souhaite un excellent week-end.
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0: Vous écoutez Oxygène Radio, bonjour, bon réveil. Alors nous sommes aujourd'hui le vendredi 8 mai, ça c'est bien, on sait que c'est les célébrations évidemment, mais bonne fête aux Jeanne, aux Désiré également si vous en connaissez, vous les saluez pour moi. Quelques anniversaires de célébrités, ils ou elles sont nés un 8 mai déjà, vous pour commencer, si c'est le cas, vous nous le faites savoir, je vous le souhaiterai avec grand plaisir. Il y a aussi l'anniversaire aujourd'hui de Benoît Paire, lui quand il fait des colères sur le terrain de tennis, 37 ans Benoît Paire. Bon anniversaire à Enrique Iglesias, oh là beau gosse, 51 ans. Luis Enrique, coach du Paris Saint-Germain, 56 ans, lui, il m'a ému. Franchement, je l'aime bien, Luis Enrique. Pourtant, je ne suis pas supporter parisien, mais je l'aime bien. Laurence Boccolini, aujourd'hui, à 63 ans. C'est l'anniversaire également, peut-être, je le redisais, de vous. Tiens, le chef Marc Vera, qui fête aujourd'hui ses 76 ans. Voilà. Bon, vous restez avec nous. On va nous continuer ensemble sur Oxygène. Qu'est-ce que j'ai pour vous? J'ai même pas préparé. J'ai Miley Cyrus, Dream As One. Très bien, c'est la BO de Avatar. Allez, on y va. Vous allez peut-être profiter de ce jour férié pour aller au ciné. Eh ben, écoutez, allez voir, pourquoi pas, Avatar. Il est où? Je ne l'ai pas. Je suis en train de sortir les rames. Heureusement que la direction, c'est peut-être encore dodo pour suivre, mais... Non? Rien? Si la direction... Des réveillés qui m'apportent un petit café, des mignardises, ils sont pas loin. Miley Cyrus, Dream As One, à suivre dans un instant. Allez, à tout de suite.
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0: profite de ce jour férié ensemble hein, sur Oxygène Radio. Et on va continuer avec Shakira dans quelques instants. Ce sera Zou, la BO de Zootopie 2, juste après la météo et les infos. 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Bonjour et bon réveil. 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
1: Bonjour, ça va mieux sur les routes ce vendredi pour ce long week-end. La circulation passe du rouge au orange au niveau national dans le sens des départs selon Bison Futé. 8 mai aujourd'hui, un jour férié qui célèbre la fin de la Seconde Guerre mondiale. Des commémorations auront lieu un peu partout en France et notamment à Paris où la tradition sera respectée. Le président Emmanuel Macron ravivera la flamme du soldat inconnu. Le cessez-le-feu fragilisé au Moyen-Orient. L'armée américaine annonce avoir frappé l'Iran en riposte à un lancement massif de missiles et de drones ciblant ses navires. De son côté, Téhéran dénonce une violation de l'accord de trêve. Une broutille, selon le président américain Donald Trump, qui maintient que le cessez-le-feu est toujours en vigueur. Pendant ce temps, le prix des carburants ne cesse d'augmenter. Des annonces doivent être faites par le gouvernement la semaine prochaine. En attendant, Bercy appelle ses fonctionnaires à limiter leurs déplacements et à privilégier le télétravail. Nouveau souci juridique en vue pour le RN. Le parquet européen enquête sur des soupçons de fraude concernant des formations aux médias dont aurait bénéficié Jordan Bardella durant la campagne présidentielle de 2022. Le parti est soupçonné d'avoir utilisé des fonds européens pour former ses cadres. Le MV Onduce, touché par un foyer d'antivirus, toujours en route vers les Canaries. Le navire de croisière devra finalement rester au large où les 147 passagers seront évacués par vedette directement vers l'aéroport de Tenerife pour leur rapatriement. Les travailleurs portuaires, eux, maintiennent leur appel à la grève ce vendredi car ils craignent des risques de contamination lors de ces opérations. Sans surprise, sniffer des poudres énergisantes est dangereux pour la santé. Une étude de l'école des mines de Saint-Étienne qui est publiée ce vendredi révèle la toxicité de la caféine inhalée. Les chercheurs démontrent que la substance détruit directement les cellules de la muqueuse nasale et passe directement dans le sang avec un risque de crise cardiaque. Malgré l'interdiction de produits comme le Sniffy, ces poudres circulent toujours sur Internet. Côté climat, il est probable que 2027 devienne l'année la plus chaude jamais enregistrée à cause du retour d'El Niño, alerte Copernicus. Par ailleurs, les océans mondiaux se dirigeraient vers un second record de température en mai, prévient également l'Observatoire européen. Enfin, il y aura du football ce soir. Le FC Nantes affronte le RC Lens en match avancé de la 33e journée. Coup d'envoi à 20h45.

0: Vous écoutez Oxygène Radio, c'est bien ça, hein. Shakira, Zootopie, elle a marqué l'année dernière, la semaine dernière, avec les 2 millions de personnes qui se sont donné rendez-vous sur la plage de Copacabana et tous ces invités. Vous restez avec nous, on poursuit avec Alex Warren qui arrive, Fever Dream. Avant la big news. News. C'est Oxygène. À tout de suite. Ça arrive.
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3: Et en ce vendredi 8 mai, bonne fête aux désirés. Les béliers, faites un effort, mettez-vous en avant. Taureau, vos proches comptent sur votre présence. Gémeaux, vous voulez préserver votre indépendance. Les cancers, vous fuirez tout ce qui ressemble à une contrainte. Les lions, votre progression professionnelle est remarquable. Les vierges, vous remettrez volontiers en question vos capacités professionnelles. Balance, vos succès ne passeront pas inaperçus. Scorpion, l'équilibre de votre budget est relativement stable, mais la vigilance est toujours de rigueur. Sagittaire, cessez de vous chercher des excuses pour ne pas réussir. Les capricornes, attention à ne pas vous enfermer dans une solitude excessive. Les Verseaux, restez humbles et concentrés sur vos objectifs. Enfin, les Poissons, n'exagérez pas vos limites. Vous êtes capables de faire bien plus que ce que vous pensez. Bonne journée et à demain.
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1: Ouais, sur Oxygène Radio, on aime bien vous donner un petit peu de nouvelles de ce qui se passe. Voilà. Et avant d'écouter Amir avec toi, on va prendre des nouvelles de Dolly Parton, du don Jolene, Jolene, Jolene, la légende de la musique country. Hein, vous avez peut-être prévu d'aller faire un petit tour à Vegas, non? Non, et ben la légende, a annulé une série de concerts prévus à Vegas à cause de ses problèmes de santé. C'est elle-même qui l'a annoncé, hein, 80 ans, la chanteuse américaine. Elle avait déjà annoncé en octobre le report de plusieurs concerts et les rumeurs sur son état de santé, et d'ailleurs un message de sa sœur appelant à prier pour elle, avait alors créé l'émoi, hein, forçant l'artiste à enregistrer une vidéo pour prouver qu'elle n'était pas encore morte. Et dans une vidéo publiée sur Instagram, Dolly Parton a expliqué que sa convalescence était en bonne voie, mais qu'elle n'était pas encore prête à remonter sur scène. Voilà, donc c'est quand même une bonne nouvelle. L'interprète de Jolene. Bon, voilà pour la petite big news. Restez avec nous, on enchaîne. Voici Amir, avec toi sur Oxygène.

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0: férié, on est là, on est bien ensemble, et quand c'est férié, c'est Jerem. Hein. Il y a Joe End of Beginning qui va arriver dans un instant après la météo et les infos. 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
1: Bonjour, 8 mai aujourd'hui, un jour férié qui célèbre la fin de la Seconde Guerre mondiale. Des commémorations auront lieu un peu partout en France et notamment à Paris où la tradition sera respectée. Le président Emmanuel Macron ravivra la flamme du soldat inconnu. Ils sont appelés à rester à la maison en télétravail face à l'envolée des prix du carburant qui dépasse les 2 euros le litre. Le gouvernement demande aux administrations de réduire les déplacements professionnels. Une circulaire qui incite les agents publics à privilégier la visioconférence et autorise jusqu'à 3 jours de télétravail par semaine. Les syndicats craignent toutefois une dégradation du service public et réclame donc des revalorisations salariales immédiates. 3 morts, 147 passagers piégés, le MV Ondius mouillera au large des Canaries sans accoster. Frappé par une épidémie de hantavirus, le navire de croisière ne sera pas admis à quai. Les passagers seront évacués par vedette vers l'aéroport de Tenerife pour leur rapatriement. Malgré cette mesure, les travailleurs portuaires, eux, maintiennent leur appel à la grève ce vendredi pour dénoncer le manque de protocoles sanitaires et d'informations sur les risques de contamination. Le suspect du meurtre de Chloé, 14 ans, a reconnu avoir porté des coups de couteau lors de sa garde à vue à Soissons. Cet homme de 23 ans, sans profession, ni toutefois toute intention d'homicide. Déjà connu pour port d'armes illégales, il aurait exercé une emprise et des menaces sur l'adolescente et son entourage. L'enquête pour assassinat se poursuit alors que la garde à vue du suspect est prolongée. Le cessez-le-feu fragilisé au Moyen-Orient, l'armée américaine a annoncé avoir frappé l'Iran en riposte à un lancement massif de missiles et de drones ciblant ses navires. Téhéran dénonce de son côté une violation de l'accord de trêve. Une broutille, selon le président américain Donald Trump, qui maintient que le cessez-le-feu est toujours en vigueur. Côté climat, il est probable que 2027 devienne l'année la plus chaude jamais enregistrée à cause du retour d'El Niño, une alerte de Copernicus. Par ailleurs, les océans mondiaux se dirigent vers un record de température en mai, prévient également l'Observatoire européen. Des températures qui pourraient battre celles du record absolu de 2024. Enfin, il y aura du foot ce soir. Le FC Nantes va affronter le RRC Lens en match avancé de la 33e journée. Le coup d'envoi du match sera donné à 20h45.

0: Oxygène avec Joe, c'était End of Beginning.
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0: C'est vraiment les toutes dernières places qui sont à gagner là sur le site internet oxygèneradio.com. 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On enchaîne avec lui justement, Elliot, qui sera avec nous et qui vous interprétera ce titre à l'Oxygène Music Live. C'est Elliot et la Camisa Negra avant le plateau télé.

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1: Oui, avec ce soir sur TF1, Masque Singer, ça continue. Sur France 2, Tropique Criminel. Sur France 3, on va revivre 50 ans de numéro 1 avec les Carpentiers. Sur Canal+, la comédie T'as pas changé de avec Jérôme Commandeur. Et puis sur M6, Pékin Express, au Royaume des Dragons. Sur W9, Enquête d'Action, on va être notamment avec les gendarmes du Tarn. Ah bah quand ça part en vrille, ils sont sur le coup. TMC, veuillez nous excuser pour la gêne occasionnée avec Artus dans toute sa splendeur. TFX, La Boum, Sophie Marceau, bande originale culte. Et puis enfin sur Gulli, tiens, les vacances de Mr Bean. Voilà, il vous reste plus qu'à faire votre choix et moi je vous souhaite une excellente soirée devant votre télévision ou évidemment à l'écoute d'Oxygène Radio.
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0: Oxygène avec DJ Antoine. Sara Perché Ti Amo, Zao, en mode comme Caroline avec MC Solar arrive dans un instant. Je vous souhaite un excellent vendredi férié. Alors oui, les enfants, prenez un stylo. C'est la Seconde Guerre mondiale, victoire de la Seconde Guerre mondiale. Les anniversaires du jour, il y en a quelques-uns tout de même. On va saluer Benoît Paire, le joueur de tennis très colérique. Enrique Iglesias, le beau gosse. Luis Enrique, le coach du PSG. Laurence Boccolini qui revient avec une nouvelle émission là sur W9 bientôt en mode entraînement de musique, blind test, jeu. Ça va être très sympa avec pas mal d'invités sur le plateau. Et puis l'anniversaire du chef Marc Vera. Voilà, bon anniversaire à vous, surtout peut-être né un 8 mai. Et vous restez avec nous, on va continuer avec Zao et MC Solar comme Caroline. Non, c'est pas celui-là que je vais. Pourquoi il me met Zara Larsson? C'est Zao que je fais meurtre, décidément. C'est parce que je lui ai mis Z, il a cru que c'était. Voilà. Alors je suis parti comme l'ordi, il est aussi en mode jour férié, à la cool. Hein. Allez, restez là, puis il y aura une tribu aussi tout à l'heure.
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0: Bienvenue sur Oxygène Radio. Vous restez là, d'ici Théodora, Mélodrama, ça arrivera dans l'immédiat, c'est l'heure de la tribu.
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0: Oh, qu'on vous en parle depuis plusieurs semaines. Et pas que pour son Oxygène Music Live. France, Cire, Anjou, Loire, Challenge est de retour le 14 mai prochain. La plus longue course d'obstacles du monde sera là à partir de 10h30. On va vous donner un peu plus de détails maintenant avec Valentin Pecot. Bonjour.
3: Bonjour Jérémy.
0: On rappelle ces chiffres quand même, je le disais, plus longue course d'obstacles du monde, on est sur combien de mètres et d'obstacles ?
3: 7 km 300, 50 obstacles,
0: ouais.
3: Avec des difficultés qui sont mesurées pour à la fois avoir l'excellence des chevaux de course et à un spectacle qui soit aussi beau à admirer.
0: Ouais, et au-delà des courses, et vous le savez, Oxygène vous le prouve tout au long de l'année, on aime les chevaux, c'est une journée de festivité qui s'annonce. Hein.
3: Complètement, avec comme d'habitude le palio, l'atoll palio de la CCVHA, donc la course de chevaux de trait qui vous se voit s'affronter les différentes communes de la communauté de communes des vallées du Haut-Anjou, des courses de poney, en plat et en obstacle, et puis après les courses officielles. Alors avec une nouveauté cette année dans les courses officielles, le grand steep du Lion d'Angers qui va venir se glisser sur cette journée-là. Donc on a encore amélioré le programme sportif de la journée pour vraiment avoir toutes les meilleures courses de l'année au Lion d'Angers qui sont réunies sur cette journée. Puis évidemment après des animations, des manèges pour les enfants, des balades de poney gratuites, un programme qui est vraiment fait pour la famille.
0: Et puis on va entre autres venir mettre un petit peu d'ambiance, hein.
3: avec un petit Oxygène Music Live, donc les équipes d'Oxygène ont le secret, effectivement, à 14h30.
0: Ouais.
3: Ce sera un des temps forts de la journée, avec Helmut Fritz en tête d'affiche.
0: Oui, Helmut Fritz qui va vous chanter Ça m'énerve, mais pas que, son nouveau titre aussi. Hein. On salue Elliot, Esme et Philippine qui seront là, mais on vous en parle assez de cet Oxygène Music Live sur Oxygène Radio. Moi, j'ai quand même une petite question à vous poser.
3: Dites-moi.
0: Mon cher Valentin, est-ce que le chouchou sera là ? Est-ce qu'on peut s'attendre à notre chouchou qui sera bel et bien présent cette année, à savoir Clément Lefebvre ?
3: Ah bah je pense qu'il sera, à mon avis. Il attend cette échéance chaque année et il l'a encore confié récemment à la soirée des Cravaches d'Or de l'Ouest que c'était un de ses rendez-vous préférés à l'année pour l'ambiance que procure cette journée. Donc ça, on le doit surtout à notre public et à vos auditeurs qui nous écoutent, qui viennent en nombre ce jour-là et qui assurent la popularité de cette journée.
0: On a hâte. 14 mai, je vais y arriver. On le rappelle, c'est le jeudi de l'Ascension.
3: Mai.
0: C'est un rendez-vous magnifique. Merci pour toutes ces précisions. On aura le plaisir
3: Jérémy.
0: De continuer à en parler, Valentin. Et on vous dit à très vite. Bon préparatif.
3: À très bientôt. Merci, Jérémy.
0: Au revoir.
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Cise et Théodora, c'était Mélodrama sur Oxygène Radio. Tiens, je vois le titre coup de cœur du moment, c'est Manon Lisa qu'on vous a préparé dans un très court instant et avant la big news. Donc vous restez avec nous, le petit pêcheur arrive.

0: ça arrive dans un instant, à tout de suite sur Oxygène Radio.
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4: Et en ce vendredi 8 mai, bonne fête aux désirés. Les béliers, faites un effort, mettez-vous en avant.
5: Taureau, vos proches comptent sur votre présence.
6: Gémeaux, vous voulez préserver votre indépendance.
7: Les cancers, vous fuirez tout ce qui ressemble à une contrainte.
8: Les lions, votre progression professionnelle est remarquable.
9: Les vierges, vous remettrez volontiers en question vos capacités professionnelles.
10: Balance, vos succès ne passeront pas inaperçus.
11: Scorpion, l'équilibre de votre budget est relativement stable, mais la vigilance est toujours de rigueur.
12: Sagittaire, cessez de vous chercher des excuses pour ne pas réussir.
13: Les capricornes, attention à ne pas vous enfermer dans une solitude excessive.
14: Les Verseaux, restez humbles et concentrés sur vos objectifs.
15: Enfin, les poissons, n'exagérez pas vos limites. Vous êtes capables de faire bien plus que ce que vous pensez.
16: Bonne journée et à demain.
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1: Ouais, restez avec nous sur Oxygène. Juste avant de retrouver dans un instant les K-pop Demon Hunters avec Free, on prend des nouvelles de Britney Spears, hein, la chanteuse américaine. Elle a évité la prison en plaidant coupable de conduite imprudente auprès de son, après son arrestation. On en avait parlé, hein, pour conduite sous emprise il y a 2 mois. C'est son avocat qui l'a annoncé. Hein, 12 mois donc de sursis avec mise à l'épreuve. Ce qui est le cas en ce moment. Je crois qu'elle est en mode, elle a entamé une cure de désintoxication. Non. Donc voilà. Et puis après, amende pour suivre une formation de 30 heures imposée aux automobilistes conduisant en état d'ivresse, etc. etc. C'est fou, hein, parce qu'on a tous l'envie que Britney revienne en pleine forme. Ouais, c'est, j'espère que ça le fera, j'espère que tout pourra s'arranger un petit peu, mais voilà, on voit les ravages que ça peut faire. Hein. Regardez, enfin, je vais pas prendre l'exemple de Loana, c'est pas le même, mais voilà, j'espère que ça sera pas la même fin tragique et on croise les doigts pour que ça aille beaucoup mieux pour Britney Spears. Voici les K-pop Demon Hunters sur Oxygène Radio avec Free.

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1: Il est 10h. 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
2: Bonjour, des cérémonies partout dans le pays pour célébrer la fin de la Seconde Guerre mondiale ce vendredi 8 mai. Pour célébrer le 8 mai 1945 à Paris, la tradition est respectée. Emmanuel Macron ravive la flamme du soldat inconnu sous l'Arc de Triomphe à un an de la fin de son mandat, un 8 mai particulier pour le chef de l'État. Et puis la Russie et l'Ukraine s'accusent mutuellement de n'avoir pas respecté le cessez-le-feu unilatéral de Moscou, entré en vigueur à minuit pour les commémorations du 9 mai. Chaque camp dénonce des attaques de drones. Ils sont appelés à rester à la maison en télétravail. Face à l'envolée des prix du carburant qui dépasse les 2 euros le litre, le gouvernement demande aux administrations de réduire les déplacements professionnels. Une circulaire incite les agents publics à privilégier la visioconférence et autorise jusqu'à 3 jours de télétravail par semaine. 3 morts, 147 passagers piégés, le MV Ondus va mouiller au large des Canaries sans accoster. Frappé par une épidémie de hantavirus, le navire de croisière ne sera pas admis à quai. Les passagers seront évacués par vedette vers l'aéroport de Tenerife pour leur rapatriement. De leur côté, les travailleurs portuaires qui craignent une contamination appelle à la grève ce vendredi. Le suspect du meurtre de Chloé, 14 ans, a reconnu avoir porté les coups de couteau mortels lors de sa garde à vue à Soissons. Cet homme de 23 ans nie toutefois toute intention d'homicide. Déjà connu des services de police, il aurait exercé une emprise et des menaces sur l'adolescente et sur son entourage. L'enquête pour assassinat se poursuit alors que la garde à vue du suspect est prolongée. Un cessez-le-feu incertain au Moyen-Orient. L'armée américaine annonce avoir frappé l'Iran en riposte à un lancement massif de missiles et de drones ciblant ses navires. Téhéran dénonce une violation de l'accord de trêve. Une simple broutille selon le président américain Donald Trump qui maintient que le cessez-le-feu est toujours en cours. Côté climat, il est probable que 2027 devienne l'année la plus chaude jamais enregistrée à cause du retour d'El Niño. C'est une alerte de Copernicus. Par ailleurs, les océans mondiaux se dirigent vers un record des températures en mai, prévient également l'Observatoire européen. Enfin du football, avec un rendez-vous à ne pas rater ce soir, le FC Nantes qui va affronter le RC Lens en match avancé de la 33e journée de Ligue 1. Le coup d'envoi sera donné à 20h45.

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1: Un long week-end et des courses dans la région. Aujourd'hui au Mans, dès 13h40, on court tout trop. À Nord-sur-Erdre aussi, durant l'après-midi, 8 courses. Citro, 2 obstacles. Départ de la première à 14h30. Et puis on court ce dimanche sur l'hippodrome de Méral. Le tiercé quartet plus du jour se court à Lyon-Paris. Une épreuve plate sur 1600 mètres. Avec en tête de la sélection de Septime, le numéro 15, Wapi, monté par le Mayennais Roland Thomas. Devant le 16, Zacapo. Le 2, Thor Lagning, le 6 Everstar entraîné à Nord-sur-Erdre par Ludovic Gadbin, le 4 Riassou monté par un jockey mayennais Hugo Beignet, le 8 Ziggy Star, l'As Divide and Rule et enfin le numéro 7 monté aussi par un mayennais, c'est Fabien Lefebvre qui sera aux commandes. On récapitule en chiffres la sélection du jour: 15, 16, 2, 6, 4, 8, As et 7. Et je vous souhaite un excellent week-end.
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3: C'est l'heure du point travaux sur les routes du département de la Mayenne. À Laval, plusieurs chantiers impactent la circulation en ce moment. Prudence, notamment quai d'Avenières, où des travaux de voirie et réseau entraînent une circulation réduite et des déviations locales. Dans le secteur gare-Seine-Ville, des interventions sur les réseaux urbains provoquent des modifications de circulation et stationnement interdit selon les rues. Autre point en centre-ville, autour du boulevard de Montigny et de la rue de Normandie, avec des travaux ponctuels pouvant entraîner des ralentissements aux heures de pointe. Sur le reste du département, des travaux d'entretien se poursuivent sur la RD 962 entre Laval et Château-Gontier-sur-Mayenne, ainsi que dans le Nord-Mayenne, avec des déviations temporaires autour d'Ernée et Goron. 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

0: Il est 11h.
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2: Bonjour, des cérémonies partout dans le pays pour célébrer la fin de la Seconde Guerre mondiale ce vendredi 8 mai pour célébrer le 8 mai 1945 à Paris. La tradition est respectée. Emmanuel Macron ravive la flamme du soldat inconnu sous l'Arc de Triomphe à un an de la fin de son mandat, un 8 mai.

particulier pour le chef de l'État. Et puis la Russie et l'Ukraine s'accusent mutuellement de n'avoir pas respecté le cessez-le-feu unilatéral de Moscou, entré en vigueur à minuit pour les commémorations du 9 mai. Chaque camp dénonce des attaques de drones. Ils sont appelés à rester à la maison en télétravail face à l'envolée des prix du carburant qui dépasse les 2 euros le litre. Le gouvernement demande aux administrations de réduire les déplacements professionnels. Une circulaire incite les agents publics à privilégier la visioconférence et autorise jusqu'à 3 jours de télétravail par semaine. 3 morts, 147 passagers piégés. Le MV Ondus va mouiller au large des Canaries sans accoster. Frappé par une épidémie de hantavirus, le navire de croisière ne sera pas admis à quai. Les passagers seront évacués par vedette vers l'aéroport de Tenerife pour leur rapatriement. De leur côté, les travailleurs portuaires qui craignent une contamination appellent à la grève ce vendredi. Le suspect du meurtre de Chloé, 14 ans, a reconnu avoir porté les coups de couteau mortels lors de sa garde à vue à Soissons. Cet homme de 23 ans nie toutefois toute intention d'homicide. Déjà connu des services de police, il aurait exercé une emprise et des menaces sur l'adolescente et sur son entourage. L'enquête pour assassinat se poursuit alors que la garde à vue du suspect est prolongée. Un cessez-le-feu incertain au Moyen-Orient. L'armée américaine annonce avoir frappé l'Iran en riposte à un lancement massif de missiles et de drones ciblant ses navires. Téhéran dénonce une violation de l'accord de trêve. Une simple broutille selon le président américain Donald Trump qui maintient que le cessez-le-feu est toujours en cours. Côté climat, il est probable que 2027 devienne l'année la plus chaude jamais enregistrée à cause du retour d'El Niño. C'est une alerte de Copernicus. Par ailleurs, les océans mondiaux se dirigent vers un record des températures en mai, prévient également l'Observatoire européen. Enfin du football, avec un rendez-vous à ne pas rater ce soir, le FC Nantes qui va affronter le RC Lens en match avancé de la 33e journée de Ligue 1. Le coup d'envoi sera donné à 20h45.

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1: Bonjour Bruno.
2: Bonjour Laurent.
1: Allez, le printemps arrive et évidemment, il y a plein de choses à faire dans le jardin et notamment entretenir nos agrumes. Enfin, aller ressortir.
2: Alors pour ceux qui ont été en hivernage, bon, cette année, ils ont été tous en hivernage, sinon ils seraient morts avec le froid qu'on a eu. Il va falloir donc les sortir, leur faire une petite taille de propreté, donc tailler des branches qui sont mortes, les feuilles qui sont abîmées, bien les réarroser à fond et puis leur mettre de l'engrais agrumes et ensuite leur mettre un petit peu de bouillie bordelaise aussi pour les protéger contre les maladies. Et voilà.
1: Et c'est parti pour l'été.
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6: 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Bonjour Eric.
7: Bonjour Laurent.
6: Aujourd'hui on parle de croquettes et d'infos importantes, il faut lire une étiquette.
7: Ah ouais, complètement. Ça, c'est, faut prendre l'habitude de retourner un sac et de savoir lire une étiquette. Et pour regarder les ingrédients, faut savoir que les ingrédients arrivent toujours par ordre d'importance. 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
6: Alors, les pourcentages de protéines, lipides, fibres et minéraux, ça indique évidemment un équilibre nutritionnel.
7: Oui, complètement. Ouais. C'est ce qui va, en fonction de l'âge, de l'activité du chien, c'est ce qui va déterminer leur importance. Et il faut aussi vérifier la présence de vitamines, de compléments pour les articulations, comme on a évoqué dans une séquence, ou pour la digestion également.
6: C'est vrai qu'on n'y fait jamais vraiment attention à ce qu'on peut mettre dans les gamelles de nos animaux. Et pourtant, c'est important. Il faut aussi l'adapter à l'âge.
7: Ah ouais, complètement. À l'âge, à la taille, à la race, aux besoins spécifiques de chaque chien et chat. Hein, c'est très très important.
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1: Ce sont deux joueurs qui s'inscriront dans la légende d'Angesco. Abdoulaye Bamba, 36 ans, et Pierrick Capel, 39 ans, ont annoncé conjointement prendre leur retraite à l'issue de cette saison. Les deux joueurs se sont replongés dans leurs souvenirs avec Angesco et expliquent aussi pourquoi ils ont pris cette décision de terminer.
2: C'est une décision prise il y a longtemps, en tout cas en début de saison déjà. C'est venu petit à petit, aussi l'envie d'accompagner les jeunes jusqu'au bout, toujours en sachant que voilà, peut-être c'était la fin. C'était sous des aspects un peu plus personnels, pas forcément physiques, mais plus personnels. C'est dire dans la tête que voilà, c'est le bon moment et que ça puisse bien se terminer.
3: Moi, c'est un peu pareil, j'ai senti que c'était le bon moment. Vraiment prise de décision en janvier. Et j'étais très bien avec ça. Et j'ai senti que, pas une sorte de libération, mais aussi de dire ok, voilà, on accepte les choses. Et on se tourne aussi sur la suite, parce que voilà, il y a une vie après et qui sera, je suis persuadé, palpitante. Moi, j'ai deux moments. Quand il est arrivé et qu'il a chanté Nossa, c'est un Brésilien au carton. Et il a mis l'ambiance, c'était bien. Et puis,
2: c'est le meilleur moment, ça.
3: Ouais, c'est le meilleur. Et puis j'ai reçu une vidéo il n'y a pas si longtemps de quelqu'un qui m'envoie un beau but où il est à la passe et je suis à la réception. Et donc c'est un beau souvenir, ça aussi.
2: Ouais, magnifique.
3: Ouais, c'était contre Caen.
2: Ouais.
3: Ouais. Ouais, c'était beau.
2: Ah, il y en a tellement. Finale de Coupe de France. Il y en a tellement. Aussi la montée. Je pense que
3: c'est
2: vraiment un vrai symbole. On a bataillé ensemble, on a eu la chance de remonter.
3: Tout de suite, ouais. C'est ça aussi.
2: Après une descente, pas lâcher le club.
3: La force qu'on a eue mentale, on peut se féliciter. C'est pas pour se jeter des fleurs, mais c'était pas facile.

0: au départ sortir de cette saison de Ligue 1 et de repartir comme ça, on a su se remobiliser et puis garder malgré tout la force et transmettre encore et encore. Et on est très fiers de ça. Ouais.
1: Les deux joueurs qui seront évidemment célébrés par Raymond Coppa pour le dernier match de la saison à domicile. C'est ce dimanche à 21h avec la réception de Strasbourg. Bien sûr, une rencontre à écouter en direct et en intégralité sur Oxygène Radio.
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1: 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Réservation au 06 17 95 14 08. Dimanche, premier marché du goût et de l'artisanat de 9h à 18h, festival de la chanson amateur à 14h et fête foraine tout le week-end. 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Foot adulte dès 10h, 35€ les 7 joueurs. Et foot enfant de 7 à 11 ans à partir de 13h, 15€ les 5 joueurs. Buvette, restauration et tombola à 1€ sur place. Inscription sur Hello Asso. Toujours au rayon foot, le SCG Foot Club de Saint-Gemme-d'Andigné recrute pour la saison prochaine. Toutes catégories, baby, jeune, senior et section féminine ouverte de l'U13 au loisir. Débutants ou confirmés, venez partager votre passion du foot dans une ambiance conviviale. Et le samedi 16 mai, rendez-vous à Chalin-la-Poterie pour les courses hippiques médiévales. Le village se transforme en l'an 1255. Défilé de cavaliers costumés, animation immersive, spectacle et une soirée pour prolonger la fête. Costumes, chevaux, émotions, vous le regretteriez de ne pas y être.
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0: 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Il est midi et demi. 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
1: Bonjour, la France commémore ce vendredi le 81e anniversaire de la victoire du 8 mai 1945, marquant la capitulation de l'Allemagne nazie. À Paris, Emmanuel Macron préside les cérémonies officielles et a déposé une gerbe devant la statue du général de Gaulle, suivie d'un hommage à l'Arc de Triomphe. Tout au long de l'après-midi, de nombreuses autres commémorations locales se tiendront partout dans le pays pour honorer la mémoire des combattants. Et puis la Russie et l'Ukraine qui s'accusent mutuellement de n'avoir pas respecté le cessez-le-feu unilatéral de Moscou, entré en vigueur à minuit pour ces commémorations du 9 mai. Chaque camp dénonçant des attaques de drones. Rester à la maison, c'est le mot d'ordre du gouvernement pour limiter les déplacements des fonctionnaires face à la flambée des prix des carburants. Le ministre David Amiel appelle les administrations à généraliser le télétravail dans la limite de 3 jours par semaine. Réunions et séminaires doivent désormais se tenir à distance, en visioconférence. 3 morts, 147 passagers confinés. Le MV Ondus, qui héberge une épidémie de hantavirus, mouillera au large des Canaries sans accoster. Les passagers seront évacués par vedette vers l'aéroport de Tenerife pour leur rapatriement. Par ailleurs, un troisième ressortissant britannique a été diagnostiqué sur une des îles de Sainte-Hélène où le Hondus avait fait étape fin avril. Vive les vacances, et le gouvernement assure qu'il n'y aura pas d'annulation massive de vols cet été malgré la flambée des prix du kérosène. Le ministre des Transports Philippe Tabarot affirme que les plans de vol seront respectés, notamment chez Air France, malgré quelques ajustements mineurs chez Transavia ou bien encore Voloteam. L'exécutif martèle que les Français pourront voyager normalement. Il assure que le cessez-le-feu est toujours en vigueur. Le président Donald Trump minimise la riposte américaine face à l'Iran, qualifiant l'incident de simple broutille. L'armée américaine a frappé le territoire iranien après un lancement massif de missiles et de drones ciblant ses navires au Moyen-Orient. Téhéran dénonce une violation flagrante de l'accord de trêve. Côté climat, il est probable que 2026 devienne l'année la plus chaude jamais enregistrée à cause du retour d'El Niño, alerte Copernicus. Par ailleurs, les océans mondiaux se dirigent vers un record de température en mai, prévient également l'Observatoire européen. Enfin, du football ce soir avec Nantes qui va affronter Lens en match avancé de la 33e journée. Coup d'envoi à 20h45.

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1: C'est l'heure du point travaux sur les routes du département de la Mayenne. À Laval, plusieurs chantiers impactent la circulation en ce moment. Prudence, notamment quai d'Avenières, où des travaux de voirie et réseau entraînent une circulation réduite et des déviations locales. Dans le secteur gare Seineville, des interventions sur les réseaux urbains provoquent des modifications de circulation et stationnement interdit selon les rues. Autre point en centre-ville, autour du boulevard de Montigny et de la rue de Normandie, avec des travaux ponctuels pouvant entraîner des ralentissements aux heures de pointe. Sur le reste du département, des travaux d'entretien se poursuivent sur la RD 962 entre Laval et Château-Gontier-sur-Mayenne, ainsi que dans le Nord-Mayenne, avec des déviations temporaires autour d'Ernée et Goron. 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
1: Oui, avec ce soir sur TF1, Mask Singer, ça continue. Sur France 2, Tropique Criminel. Sur France 3, on va revivre 50 ans de numéro 1 avec les Carpentiers. Sur Canal+, la comédie T'as pas changé de avec Jérôme Commandeur. Et puis sur M6, Pékin Express, au Royaume des Dragons. Sur W9, Enquête d'Action, on va être notamment avec les gendarmes du Tarn. Ah bah quand ça part en vrille, ils sont sur le coup. TMC, veuillez nous excuser pour la gêne occasionnée avec Artus dans toute sa splendeur. TFX, La Boum, Sophie Marceau, bande originale culte. Et puis enfin sur Gulli, tiens, les vacances de Mr Bean. Voilà, il vous reste plus qu'à faire votre choix et moi je vous souhaite une excellente soirée devant votre télévision ou évidemment à l'écoute d'Oxygène Radio.
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3: 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À Laval, le groupe Lactalis recherche des agents de production et des conducteurs de ligne pour ses sites industriels. Toujours à Laval, Séché Environnement recrute des profils techniques et notamment en maintenance.

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0: Il est 13h. 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
1: Bonjour, la France commémore ce vendredi le 81e anniversaire de la victoire du 8 mai 1945, marquant la capitulation de l'Allemagne nazie. À Paris, Emmanuel Macron préside les cérémonies officielles et a déposé une gerbe devant la statue du général de Gaulle, suivie d'un hommage à l'Arc de Triomphe. Tout au long de l'après-midi, de nombreuses autres commémorations locales se tiendront partout dans le pays pour honorer la mémoire des combattants. Et puis la Russie et l'Ukraine qui s'accusent mutuellement de n'avoir pas respecté le cessez-le-feu unilatéral de Moscou, entré en vigueur à minuit pour ces commémorations du 9 mai. Chaque camp dénonçant des attaques de drones. Rester à la maison, c'est le mot d'ordre du gouvernement pour limiter les déplacements des fonctionnaires face à la flambée des prix des carburants. Le ministre David Amiel appelle les administrations à généraliser le télétravail dans la limite de 3 jours par semaine. Réunions et séminaires doivent désormais se tenir à distance, en visioconférence. 3 morts, 147 passagers confinés. Le MV Ondus, qui héberge une épidémie de hantavirus, mouillera au large des Canaries sans accoster. Les passagers seront évacués par vedette vers l'aéroport de Tenerife pour leur rapatriement. Par ailleurs, un troisième ressortissant britannique a été diagnostiqué sur une des îles de Sainte-Hélène où le Hondus avait fait étape fin avril. Vive les vacances, et le gouvernement assure qu'il n'y aura pas d'annulation massive de vols cet été malgré la flambée des prix du kérosène. Le ministre des Transports Philippe Tabarot affirme que les plans de vol seront respectés, notamment chez Air France, malgré quelques ajustements mineurs chez Transavia ou bien encore Voloterm. L'exécutif martèle que les Français pourront voyager normalement. Il assure que le cessez-le-feu est toujours en vigueur. Le président Donald Trump minimise la riposte américaine.

américaine face à l'Iran, qualifiant l'incident de simple broutille. L'armée américaine a frappé le territoire iranien après un lancement massif de missiles et de drones ciblant ses navires au Moyen-Orient. Téhéran dénonce une violation flagrante de l'accord de trêve. Côté climat, il est probable que 2026 devienne l'année la plus chaude jamais enregistrée à cause du retour d'El Niño, alerte Copernicus. Par ailleurs, les océans mondiaux se dirigent vers un record de température en mai, prévient également l'Observatoire européen. Enfin, du football ce soir avec Nantes qui va affronter Lens en match avancé de la 33e journée. Coup d'envoi à 20h45.

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1: Un long week-end et des courses dans la région. Aujourd'hui au Mans, dès 13h40, on court tout trop. À Nord-Sorède aussi, durant l'après-midi, 8 courses. 6 trop, 2 obstacles. Départ de la première à 14h30. Et puis on court ce dimanche sur l'hippodrome de Méral. Le tiercé quartet plus du jour se court à Lyon-Paris. Une épreuve plate sur 1600 mètres. Avec en tête de la sélection de Septime, le numéro 15, Wapi, monté par le Mayennais Roland Thomas. Devant le 16, Zacapo, le 2, Thor Lagning, le 6 Everstar, entraîné à Nord-Sorède par Ludovic Gadbin, le 4 Riassou, monté par un jockey mayennais Hugo Beignet, le 8 Ziggy Star, l'As Divide and Rule, et enfin le numéro 7 monté aussi par un mayennais, c'est Fabien Lefebvre qui sera aux commandes. On récapitule en chiffres la sélection du jour: 15, 16, 2, 6, 4, 8, As et 7. Et je vous souhaite un excellent week-end.
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2: Oh, qu'on vous en parle depuis plusieurs semaines. Et pas que pour son Oxygène Music Live. France, Cire, Anjou, Loire, Challenge est de retour le 14 mai prochain. La plus longue course d'obstacles du monde sera là à partir de 10h30. On va vous donner un peu plus de détails maintenant avec Valentin Pécaud. Bonjour.
3: Bonjour Jérémy.
2: On rappelle ces chiffres quand même, je le disais, plus longue course d'obstacles du monde. On est sur combien de mètres et d'obstacles ?
3: 7 km 300, 50 obstacles,
2: ouais.
3: Avec des difficultés qui sont mesurées pour à la fois avoir l'excellence des chevaux de course et à un spectacle qui soit aussi beau à admirer.
2: Ouais, et au-delà des courses, et vous le savez, Oxygène vous le prouve tout au long de l'année, on aime les chevaux, c'est une journée de festivités qui s'annonce. Hein.
3: Complètement, avec comme d'habitude le palio, l'atoll palio de la CCVHA, donc la course de chevaux de trait qui vous se voit s'affronter les différentes communes de la communauté de communes des vallées du Haut-Anjou, des courses de poney,
2: ouais.
3: En plat et en obstacle, et puis après les courses officielles. Alors avec nouveauté cette année dans les courses officielles, le grand steep du Lyon-Angers qui va venir se glisser sur cette journée-là. Donc on a encore amélioré le programme sportif de la journée pour vraiment avoir toutes les meilleures courses de l'année au Lyon-Angers qui sont réunies sur cette journée. Puis évidemment après des animations, des manèges pour les enfants, des balades de poney gratuits, un programme qui est vraiment fait pour la famille.
2: Et puis on va entre autres venir mettre un petit peu d'ambiance. Hein.
3: avec un petit Oxygène Music Live. Donc. Les équipes d'Oxygène ont le secret, effectivement, à 14h30.
2: Ouais.
3: Ce sera un des temps forts de la journée. Avec Helmut Fritz en tête d'affiche.
2: Ouais, Helmut Fritz qui va vous chanter Ça m'énerve, mais pas que son nouveau titre aussi. Hein. On salue Elliot, Esme et Philippine qui seront là, mais on vous en parle assez de cet Oxygène Music Live sur Oxygène Radio. Moi, j'ai quand même une petite question à vous poser.
3: Dites-moi.
2: Mon cher Valentin, est-ce que le chouchou sera là ? Est-ce qu'on peut s'attendre à notre chouchou qui sera bel et bien présent cette année, à savoir Clément Lefebvre ?
3: Ah, bah, je pense qu'il sera, à mon avis. Il attend cette échéance chaque année. Et il a encore confié récemment à la soirée des cravages d'or de l'Ouest que c'était un de ses rendez-vous préférés à l'année pour l'ambiance que procure cette journée. Donc ça, on le doit surtout à notre public et à vos auditeurs qui nous écoutent, qui viennent en nombre ce jour-là et qui assurent la popularité de cette journée.
2: On a hâte. 14 mai, je vais y arriver. On le rappelle, c'est le jeudi de l'Ascension.
3: Mai.
2: C'est un rendez-vous magnifique. Merci pour toutes ces précisions. On aura le plaisir
3: Jérémy.
2: De continuer à en parler, Valentin. Et on vous dit à très vite. Bon préparatif.
3: À très bientôt. Merci, Jérémy.
2: Au revoir.
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2: Il est 14h. 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
14: Bonjour, la France commémore ce vendredi le 81e anniversaire de la victoire du 8 mai 1945, marquant la capitulation de l'Allemagne nazie. À Paris, Emmanuel Macron préside les cérémonies officielles et a déposé une gerbe devant la statue du général de Gaulle, suivie d'un hommage à l'Arc de Triomphe. Tout au long de l'après-midi, de nombreuses autres commémorations locales se tiendront partout dans le pays pour honorer la mémoire des combattants. Et puis la Russie et l'Ukraine qui s'accusent mutuellement de n'avoir pas respecté le cessez-le-feu unilatéral de Moscou, entré en vigueur à minuit pour ces commémorations du 9 mai. Chaque camp dénonçant des attaques de drones. Rester à la maison, c'est le mot d'ordre du gouvernement pour limiter les déplacements des fonctionnaires face à la flambée des prix des carburants. Le ministre David Amiel appelle les administrations à généraliser le télétravail dans la limite de 3 jours par semaine. Réunions et séminaires doivent désormais se tenir à distance, en visioconférence. 3 morts, 147 passagers confinés. Le MV Ondus, ce qui héberge une épidémie de hantavirus, mouillera au large des Canaries sans accoster. Les passagers seront évacués par vedette vers l'aéroport de Tenerife pour leur rapatriement. Par ailleurs, un troisième ressortissant britannique a été diagnostiqué sur une des îles de Sainte-Hélène où le Hondus avait fait étape fin avril. Vive les vacances, et le gouvernement assure qu'il n'y aura pas d'annulation massive de vols cet été malgré la flambée des prix du kérosène. Le ministre des Transports Philippe Tabarot affirme que les plans de vol seront respectés, notamment chez Air France, malgré quelques ajustements mineurs chez Transavia ou bien encore Volotéam. L'exécutif martèle que les Français pourront voyager normalement. Il assure que le cessez-le-feu est toujours en vigueur. Le président Donald Trump minimise la riposte américaine face à l'Iran, qualifiant l'incident de simple broutille. L'armée américaine a frappé le territoire iranien après un lancement massif de missiles et de drones ciblant ses navires au Moyen-Orient. Téhéran dénonce une violation flagrante de l'accord de trêve. Côté climat, il est probable que 2026 devienne l'année la plus chaude jamais enregistrée à cause du retour d'El Niño, alerte Copernicus. Par ailleurs, les océans mondiaux se dirigent vers un record de température en mai, prévient également l'Observatoire européen. Enfin, du football ce soir avec Nantes qui va affronter Lens en match avancé de la 33e journée. Coup d'envoi à 20h45.

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8: 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Il est 15h. 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
14: Bonjour, la France commémore ce vendredi le 81e anniversaire de la victoire du 8 mai 1945, marquant la capitulation de l'Allemagne nazie. À Paris, Emmanuel Macron préside les cérémonies officielles et a déposé une gerbe devant la statue du général de Gaulle, suivie d'un hommage à l'Arc de Triomphe. Tout au long de l'après-midi, de nombreuses autres commémorations locales se tiendront partout dans le pays pour honorer la mémoire des combattants. Et puis la Russie et l'Ukraine qui s'accusent mutuellement de n'avoir pas respecté le cessez-le-feu unilatéral de Moscou, entré en vigueur à minuit pour ces commémorations du 9 mai. Chaque camp dénonçant des attaques de drones. Rester à la maison, c'est le mot d'ordre du gouvernement pour limiter les déplacements des fonctionnaires face à la flambée des prix des carburants. Le ministre David Amiel appelle les administrations à généraliser le télétravail dans la limite de 3 jours par semaine. Réunions et séminaires doivent désormais se tenir à distance, en visioconférence. 3 morts, 147 passagers confinés. Le MV Ondus, qui héberge une épidémie de hantavirus, mouillera au large des Canaries sans accoster. Les passagers seront évacués par vedette vers l'aéroport de Tenerife pour leur rapatriement. Par ailleurs, un troisième ressortissant britannique a été diagnostiqué sur une des îles de Sainte-Hélène où le Hondus avait fait étape fin avril. Vive les vacances, et le gouvernement assure qu'il n'y aura pas d'annulation massive de vols cet été malgré la flambée des prix du kérosène. Le ministre des Transports Philippe Tabarot affirme que les plans de vol seront respectés, notamment chez Air France, malgré quelques ajustements mineurs chez Transavia ou bien encore Volotéam. L'exécutif martèle que les Français pourront voyager normalement. Il assure que le cessez-le-feu est toujours en vigueur. Le président Donald Trump minimise la riposte américaine face à l'Iran, qualifiant l'incident de simple broutille. L'armée américaine a frappé le territoire iranien après un lancement massif de missiles et de drones ciblant ses navires au Moyen-Orient. Téhéran dénonce une violation flagrante de l'accord de trêve. Côté climat, il est probable que 2026 devienne l'année la plus chaude jamais enregistrée à cause du retour d'El Niño, alerte Copernicus. Par ailleurs, les océans mondiaux se dirigent vers un record de température en mai, prévient également l'Observatoire européen. Enfin, du football ce soir avec Nantes qui va affronter Lens en match avancé de la 33e journée. Coup d'envoi à 20h45.

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1: Du 21 au 25 mai, le festival Les Trois Éléphants envahit le centre-ville de Laval pour 5 jours de fête. Concerts, art de la rue, animation participative et l'accès au village festival au Square de Boston est entièrement gratuit. Des concerts également au Théâtre de Laval les 23 et 24 mai à 17h sur billetterie et des afters au 6x4 pour prolonger des soirées. Un festival populaire et exigeant, ouvert à tous les âges. Le vendredi 29 mai à 20h, Calogero s'installe à l'espace Mayenne. 15 ans après avoir quitté les salles pour les Zéniths et les Arénas, il revient dans des lieux plus intimistes pour une tournée événement de plus de 150 dates. Au programme, une sélection de ses plus beaux morceaux, dont des versions inédites jamais entendues avant. Une soirée rare et unique, place à partir de 39€ et billets à réserver dans les points de vente habituels. Enfin, du 1er au 6 juin, la fête du jeu débarque à Laval. 6 jours entièrement dédiés aux jeux en tout genre. Jeux de société, jeux vidéo, jeux de plateau, tournois et animations pour petits et grands. L'un des plus grands rendez-vous ludiques de la région, parfait pour démarrer juin en s'amusant.
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1: Oui, avec ce soir sur TF1, Masque Singer, ça continue. Sur France 2, Tropique Criminel. Sur France 3, on va revivre 50 ans de numéro 1 avec les Carpentiers. Sur Canal+, la comédie T'as pas changé de avec Jérôme Commandeur. Et puis sur M6, Pékin Express, au Royaume des Dragons. Sur W9, Enquête d'Action, on va être notamment avec les gendarmes du Tarn. Ah bah quand ça part en vrille, ils sont sur le coup. TMC, veuillez nous excuser pour la gêne occasionnée avec Artus dans toute sa splendeur. TFX, La Boum, Sophie Marceau, bande originale culte. Et puis enfin sur Gulli, tiens, les vacances de Mr Bean. Voilà, il vous reste plus qu'à faire votre choix et moi je vous souhaite une excellente soirée devant votre télévision ou évidemment à l'écoute d'Oxygène Radio.
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12: Bonjour à tous. La France commémore le 81e anniversaire de la victoire du 8 mai 1945 avec une cérémonie présidée par Emmanuel Macron à l'Arc de Triomphe en hommage aux soldats inconnus et aux morts pour la France. L'Espagne a annoncé le début du rapatriement des passagers du MV Ondius, touché par un foyer d'antivirus dès dimanche à Tenerife. Le navire restera au large et les passagers seront transférés par bateau puis conduits à l'aéroport de Tenerife Sud. Les autorités précisent que les voyageurs sont pour la plupart asymptomatiques. L'ambassadeur de France en Algérie, Stéphane Romaté, reprend officiellement ses fonctions après un an d'absence lié à une crise diplomatique. Il accompagne aujourd'hui Alice Ruffo en Algérie pour commémorer les massacres du 8 mai 1945 à Sétif. Cette visite voulue par Emmanuel Macron vise à relancer le dialogue bilatéral et la coopération consulaire entre les deux pays. La justice portugaise refuse d'extrader vers la France Cédric Prison, accusé du meurtre de son ex-compagne et de sa conjointe. Arrêté au Portugal, il reste en détention provisoire et le tribunal estime que les faits ont été commis en partie sur le territoire portugais, où une procédure judiciaire est déjà ouverte contre le suspect français de 42 ans. On poursuit avec Philippe Tabarot qui assure qu'il n'y aura pas d'annulation massive de vols cet été malgré la flambée des prix du kérosène liée aux tensions au Moyen-Orient. Quelques réductions de programmes sont prévues mais les compagnies maintiennent l'essentiel de leurs vols. En Indonésie, le volcan Mont Dukono est entré en éruption aujourd'hui sur l'île d'Halmahera. 3 randonneurs dont 2 étrangers ont péri et 10 personnes restent portées disparues pour le moment. Les autorités appellent la population à la vigilance face aux risques sanitaires et aux perturbations des transports. Et enfin du sport et du football, avec l'ouverture de la 33e journée de championnat de Ligue 1 ce soir avec Nantes qui reçoit Lens. Le coup d'envoi est prévu à 20h45.

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2: Oh, qu'on vous en parle depuis plusieurs semaines. Et pas que pour son Oxygène Music Live. France, Cire, Anjou, Loire, Challenge est de retour le 14 mai prochain. La plus longue course d'obstacles du monde sera là à partir de 10h30. On va vous donner un peu plus de détails maintenant avec Valentin Pecaud. Bonjour.
3: Bonjour Jérémy.
2: On rappelle ces chiffres quand même, je le disais, plus longue course d'obstacles du monde, on est sur combien de mètres et d'obstacles ?
3: 7 km 350 obstacles,
2: ouais.
3: Avec des difficultés qui sont mesurées pour à la fois avoir l'excellence des chevaux de course et à un spectacle qui soit aussi beau à admirer.
2: Ouais, et au-delà des courses, et vous le savez, Oxygène vous le prouve tout au long de l'année, on aime les chevaux, c'est une journée de festivité qui s'annonce. Hein.
3: Complètement, avec comme d'habitude le palio, l'atoll palio de la CCVHA, donc la course de chevaux de trait qui vous se voit s'affronter les différentes communes de la communauté de communes des vallées du Haut-Anjou, des courses de poneys, en plat et en obstacle. Et puis après, les courses officielles. Alors, avec une nouveauté cette année dans les courses officielles, le grand steep du Lion d'Angers qui va venir se glisser sur cette journée-là. Donc, on a encore amélioré le programme sportif de la journée pour vraiment avoir toutes les meilleures courses de l'année au Lion d'Angers qui sont réunies sur cette journée. Puis, évidemment, après, des animations, des manèges pour les enfants, des balades de poney gratuits. Un programme qui est vraiment fait pour la famille.
2: Et puis, on va entre autres venir mettre un petit peu d'ambiance, hein.
3: avec un petit Oxygène Music Live, donc. Les équipes d'Oxygène ont le secret, effectivement, à 14h30.
2: Ouais.
3: Ce sera un des temps forts de la journée. Avec Helmut Fritz en tête d'affiche.
2: Oui, Helmut Fritz qui va vous chanter Ça m'énerve, mais pas que son nouveau titre aussi. Hein. On salue Elliot, Esme et Philippine qui seront là, mais on vous en parle assez de cet Oxygène Music Live sur Oxygène Radio. Moi, j'ai quand même une petite question à vous poser.
3: Dites-moi.
2: Mon cher Valentin, est-ce que le chouchou sera là ? Est-ce qu'on peut s'attendre à notre chouchou qui sera bel et bien présent cette année, à savoir Clément Lefebvre ?
3: Ah, bah, je pense qu'il sera, à mon avis. Il attend cette échéance chaque année. Et il a encore confié récemment à la soirée des Cravaches d'or de l'Ouest que c'était un de ses rendez-vous préférés à l'année pour l'ambiance que procure cette journée. Donc ça, on le doit surtout à notre public et à vos auditeurs qui nous écoutent, qui viennent en nombre ce jour-là et qui assurent la popularité de cette journée.
2: On a hâte. 14 mai, je vais y arriver. On le rappelle, c'est le jeudi de l'Ascension.
3: Mai.
2: C'est un rendez-vous magnifique. Merci pour toutes ces précisions. On aura le plaisir,
3: Jérémy,
2: de continuer à en parler, Valentin. Et on vous dit à très vite. Bon préparatif.
3: À très bientôt. Merci, Jérémy.
2: Au revoir.
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2: C'est l'heure du point travaux sur les routes du département de la Mayenne. À Laval, plusieurs chantiers impactent la circulation en ce moment. Prudence, notamment quai d'Avenières, où des travaux de voirie et réseau entraînent une circulation réduite et des déviations locales. Dans le secteur gare Senneville, des interventions sur les réseaux urbains provoquent des modifications de circulation et stationnement interdit selon les rues. Autre point en centre-ville, autour du boulevard de Montigny et de la rue de Normandie, avec des travaux ponctuels pouvant entraîner des ralentissements aux heures de pointe. Sur le reste du département, des travaux d'entretien se poursuivent sur la RD 962 entre Laval et Château-Gontier-sur-Mayenne, ainsi que dans le Nord Mayenne avec des déviations temporaires autour d'Ernée et Goron. Bonne route en Mayenne avec Oxygène Radio.
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Bonsoir à tous. Un nouveau cas contact suspect lié au foyer d'antivirus du MV Ondus a été identifié en Espagne. Une personne localisée à Alicante présente de légers symptômes compatibles et a été placée en isolement préventif. Une autre personne passée par Barcelone avant de repartir en Afrique du Sud est toujours recherchée. La France a commémoré le 81e anniversaire de la victoire du 8 mai 1945 avec une cérémonie présidée par Emmanuel Macron à l'Arc de Triomphe en hommage aux soldats inconnus et aux morts pour la France. L'ambassadeur de France en Algérie, Stéphane Romaté, reprend officiellement ses fonctions après un an d'absence lié à une crise diplomatique. Il accompagne aujourd'hui Alice Ruffo en Algérie pour commémorer les massacres du 8 mai 1945 à Sétif. Cette visite voulue par Emmanuel Macron vise à relancer le dialogue bilatéral et la coopération consulaire entre les deux pays. La justice portugaise refuse d'extrader vers la France Cédric Prison, accusé du meurtre de son ex-compagne et de sa conjointe. Arrêté au Portugal, il reste en détention provisoire et le tribunal estime que les faits ont été commis en partie sur le territoire portugais, où une procédure judiciaire est déjà ouverte contre le suspect français de 42 ans. On poursuit avec Philippe Tabarot qui assure qu'il n'y aura pas d'annulation massive de vols cet été malgré la flambée des prix du kérosène liée aux tensions au Moyen-Orient. Quelques réductions de programmes sont prévues mais les compagnies maintiennent l'essentiel de leurs vols. En Indonésie, le volcan Mont Dukono est entré en éruption aujourd'hui sur l'île d'Halmahera. 3 randonneurs dont 2 étrangers ont péri et 10 personnes restent portées disparues pour le moment. Les autorités appellent la population à la vigilance face aux risques sanitaires et aux perturbations des transports. Et enfin du sport et du football, avec l'ouverture de la 33e journée de championnat de Ligue 1 ce soir avec Nantes qui reçoit Lens. Le coup d'envoi est prévu à 20h45.

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1: C'est l'heure de votre flash emploi près de chez vous, en Mayenne. À Laval, le groupe Lactalis recherche des agents de production et des conducteurs de ligne pour ses sites industriels. Toujours à Laval, Séché Environnement recrute des profils techniques et notamment en maintenance et exploitation. Dans le transport et la logistique, Steph propose des postes de chauffeur poids lourd et agent logistique. Dans la distribution, les enseignes Leclerc et Intermarché recrutent des employés polyvalents et hôtes de caisse. Enfin, le centre hospitalier de Laval recherche des aides-soignants et agents hospitaliers. 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Diffusez vos offres en contactant Maxime et Julien de notre service commercial.
2: Bientôt 18h.
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2: Bonsoir à tous. Le MV Ondus, touché par un foyer d'antivirus, arrivera dimanche au large de Tenerife. Les passagers seront évacués par petits groupes entre dimanche et lundi avant d'être rapatriés par avion vers leur pays d'origine. Les autorités espagnoles veulent éviter tout passage dans les lieux publics. 3 décès liés au virus ont été recensés pour le moment à bord du navire. Les États-Unis ont annoncé avoir frappé 2 pétroliers battant pavillon iranien dans le golfe d'Oman. Selon le commandement américain pour la région, les navires a tenté de rejoindre un port iranien en violation du blocus américain. L'armée affirme avoir neutralisé les 2 bâtiments en visant leurs cheminées avec des munitions de précision afin d'empêcher leur progression vers l'Iran. En France, à l'occasion du 81e anniversaire de la victoire du 8 mai 1945, Emmanuel Macron a présidé une cérémonie de commémoration à l'Arc de Triomphe en hommage aux soldats inconnus et aux morts pour la France. Et le Portugal, lui, a refusé de remettre à la France Cédric Prison, suspecté d'avoir tué son ex-compagne et sa conjointe. Déjà poursuivi par la justice portugaise, le Français de 42 ans reste placé en détention provisoire sur place. Près de Marseille à présent, le corps brûlé d'une femme de 26 ans a été retrouvé dans une zone boisée. Déjà connue des services de police, elle pourrait avoir été victime d'un règlement de compte lié au narcobanditisme. Une enquête pour assassinat a été ouverte. Et malgré la hausse du prix du kérosène provoquée par les tensions au Moyen-Orient, Philippe Tabarot a affirmé que le trafic aérien restera globalement maintenu cet été. Et quelques ajustements sont prévus, mais les compagnies conserveront la majorité de leurs vols. Sur l'île d'Halmahera en Indonésie, le mont Dukono est entré en éruption. Le bilan fait état de 3 morts, dont 2 étrangers, tandis que 10 personnes sont toujours recherchées. Les autorités redoutent des retombées de cendres et des perturbations dans les transports. Et enfin du sport et du football, avec l'ouverture de la 33e journée de Ligue 1 ce soir, Nantes reçoit Lens avec un coup d'envoi à 20h45.

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1: Oui, avec ce soir sur TF1, Masque Singer, ça continue. Sur France 2, Tropique Criminel. Sur France 3, on va revivre 50 ans de numéro 1 avec les Carpentiers. Sur Canal+, la comédie T'as pas changé de avec Jérôme Commandeur. Et puis sur M6, Pékin Express, au Royaume des Dragons. Sur W9, Enquête d'Action, on va être notamment avec les gendarmes du Tarn. Ah bah quand ça part en vrille, ils sont sur le coup. TMC, veuillez nous excuser pour la gêne occasionnée avec Artus dans toute sa splendeur. TFX, La Boum, Sophie Marceau, bande originale culte. Et puis enfin sur Gulli, tiens, les vacances de Mr Bean. Voilà, il vous reste plus qu'à faire votre choix et moi je vous souhaite une excellente soirée devant votre télévision ou évidemment à l'écoute d'Oxygène Radio.
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1: Du 21 au 25 mai, le festival Les Trois Éléphants envahit le centre-ville de Laval pour 5 jours de fête. Concerts, arts de la rue, animations participatives et l'accès au village festival au Square de Boston est entièrement gratuit. Des concerts également au Théâtre de Laval les 23 et 24 mai à 17h sur billetterie et des afters au 6x4 pour prolonger des soirées. Un festival populaire et exigeant, ouvert à tous les âges. Le vendredi 29 mai à 20h, Calogero s'installe à l'espace Mayenne. 15 ans après avoir quitté les salles pour les Zéniths et les Arénas, il revient dans des lieux plus intimistes pour une tournée événement de plus de 150 dates. Au programme, une sélection de ses plus beaux morceaux, dont des versions inédites jamais entendues avant. Une soirée rare et unique, place à partir de 39€ et billets à réserver dans les points de vente habituels. Enfin, du 1er au 6 juin, la fête du jeu débarque à Laval. 6 jours entièrement dédiés aux jeux en tout genre. Jeux de société, jeux vidéo, jeux de plateau, tournois et animations pour petits et grands. L'un des plus grands rendez-vous ludiques de la région, parfait pour démarrer juin en s'amusant.
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2: Bientôt 19h.
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Bonsoir à tous. Les autorités sanitaires espagnoles surveillent un nouveau cas contact lié au foyer d'antivirus du MV Ondius. Une personne localisée à Alicante présente des symptômes légers et a été placée à l'isolement préventif. Une autre passée par Barcelone avant de repartir en Afrique du Sud est toujours recherchée. Les passagers seront évacués par petits groupes entre dimanche et lundi avant d'être rapatriés par avion vers leur pays d'origine. Boris Vallaud quitte la direction du Parti Socialiste avec l'ensemble de son courant, soit 24 membres au total. Ce départ accentue les divisions internes du PS, notamment autour du projet de primaire de la gauche défendu par Olivier Faure, auquel Boris Vallaud est opposé. Et à l'occasion du 81e anniversaire de la victoire du 8 mai 1945, Emmanuel Macron a présidé une cérémonie de commémoration à l'Arc de Triomphe en hommage aux soldats inconnus et aux morts pour la France. On poursuit avec le Portugal qui refuse de remettre à la France Cédric Prison, suspecté d'avoir tué son ex-compagne et sa conjointe. Déjà poursuivi par la justice portugaise, le Français de 42 ans reste placé en détention provisoire sur place. Meta a demandé l'annulation d'un verdict rendu aux États-Unis, le condamnant avec Google à verser 6 millions de dollars à une adolescente. La justice a estimé que les plateformes avaient aggravé sa dépression en raison de mécanismes jugés addictifs. Meta invoque une loi fédérale protégeant les plateformes numériques et réclame un nouveau procès dans cette affaire. Pas de problème pour cet été a priori. Malgré la hausse du prix du kérosène provoquée par les tensions au Moyen-Orient, Philippe Tabarot a affirmé que le trafic aérien restera globalement maintenu. Quelques ajustements sont prévus, mais les compagnies conserveront la majorité de leurs vols. Du côté de l'Indonésie, sur l'île d'Halmahera, le mont Dukono est entré en éruption, faisant un bilan de 3 morts et 10 personnes recherchées. Et enfin en football, la 33e journée de championnat de Ligue 1 débute ce soir avec Nantes qui affronte Lens à 20h45.

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1: Il est 20h.
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1: Bonjour, bonsoir à tous, merci d'être avec nous, merci de rejoindre Radio New York chaque semaine de plus en plus nombreux, l'émission des nouveautés, des exclus, il y a du mash-up, il y a du remix, tout ce qui cartonne dans les clubs de Manhattan, tout ce qui cartonne dans les clubs de New York, et ben j'essaye de vous le faire découvrir chaque semaine ici dans l'émission. J'avais été le premier, il n'y a pas si longtemps que ça, à vous faire découvrir le nouveau Bob Sinclair.

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1: Il y a des petites merveilles comme ça qui arrivent. Et j'adore vous faire découvrir les petites merveilles. Nujinie. Tout simplement. Tianate.

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1: Dario-du-bas RNY, les trois lettres. Dario-du-bas RNY, parce qu'on jouera tout à l'heure aussi, il y aura des packs Radio New York à gagner. Ce morceau, j'adore. Emmanuel Satie. Alors vous allez voir,

0: Fabien. C'est pour ça que j'ai décidé de vous le passer ce soir dans Radio New York. Là aussi, comme d'hab, vous me dites ce que vous en pensez de ce remix.
1: Sur la 5ème avenue, on écoute ça.
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0: Allez, Instagram, directement, on va jouer ensemble. Il y a des cadeaux pour vous, il y a les packs Radio New York. Donc, packs Radio New York, je vous ai mis toute la nouvelle collection.

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4: 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Il est 23h.
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